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1: J'irai vous voir dans 3 semaines. Et vous allez sortir pour le mardi gras. Tu verras, ça va passer très vite.